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0: Et que ça nous fait plaisir à chaque fois de vous retrouver à la table tournante de W. Je suis assisté de Nicolas Deslauriers, qui a un message spécial. Je te laisse aller, mon Nicolas.
1: Oui, mais je veux dire.
0: Même si c'est pas vrai.
1: Même s'il sait pas c'est quoi son message.
0: Faut que ça soit un message spécial.
1: Ben oui.
0: Pour la gang.
1: Pour la gang. Parce que on le mentionne souvent à quel point la gang c'est important ici, mais on veut saluer tous les membres de l'équipe. Pas seulement de la table tournante, mais on forme une belle famille ici, puis c'est pas galvaudé, c'est sincère, à CNV, puis on sait que plusieurs membres, pour ne pas dire la totalité des membres de l'équipe, écoutent la table tournante à chaque rendez-vous.
0: Et moi, je vais te donner une bonne nouvelle.
1: Oui,
0: ça a été officialisé par Olga.
1: Okay.
0: En fait, Olga a la commande avec elle, il faut juste qu'elle passe le bordereau pour que tu signes en bas de la page.
1: OK, d'accord.
0: La table tournante de W avec Nicolas.
1: Avec Nicolas aussi?
0: Oui.
1: OK.
0: OK, avec
1: Nicolas.
0: Ah,
1: ben c'est bon, ça.
0: Avec la table tournante de W, trois points.
1: Trois points.
0: Et Nicolas.
1: Bon, ben ça, on le rajoutera.
0: Ben, c'est une commande de t-shirt, parce que c'est pas des t-shirts cheap.
1: Non, c'est ça.
0: C'est du 100% cotton. C'est du 100% coton. Tu comprends? C'est du beau t-shirt.
1: Oui, c'est du coton d'Outremont.
0: Pas de scrap, parce que ça va coûter un peu plus cher.
1: Oui, ça se peut.
0: Pas grave.
1: La qualité est meilleure.
0: Oui. Elle m'a demandé, est-ce que Nicolas va accepter ça avec son bordereau? J'ai dit, oui, il est en vacances. J'en ai parlé. Elle a dit, ben, je vais y en parler. Une journée plus tard, j'ai dit, oui, c'est tout est correct.
1: Je vais prendre des milliers d'auditeurs témoin.
0: Oui, il n'y a pas de problème.
1: Il n'y aura pas de problème. Le choix.
0: La dépense n'est pas...
1: C'est réglé.
0: Oui.
1: Pas un problème.
0: Hey, on a du beau stock Abacab Genesis, belle version de 6 minutes 57. Ça, là-dedans, je vais vous dire, ça groove en masse. C'est du Emerson.
1: Lake and Palmer et Lucky Man. Ça, c'est pas rien non plus.
0: Un Ramble On de Led Zeppelin pour tout commencer cette table tournante. Ah, ici même, à CNV, on est bien énervés aujourd'hui.

0: Vous rappelez-vous des Commodores? Les albums, en fait, les plus populaires époque Commodores.
1: Lionel Richie, en fait.
0: Ouais, ben oui, 1977, Brick House Easy. Ben, Natural High en 78, Three Times Lady. Midnight oui. Magic, 1978. Heroes en 80, Still Sell On.
1: Plusieurs numéro 1 au Billboard, évidemment. Groupe clé de l'étiquette Motown. Un pont parfait entre le funk festif et le soul romantique, mais surtout le tremplin majeur, on peut le dire comme ça, pour la carrière solo, on le mentionnait, de Lionel Richie, qui va être introduit donc à la table, et qui va introduire en fait à la table Lady You Bring Me Up.
0: T'en as l'air d'un soul romantique.
1: On me dit ça souvent.
0: Oui, ouais. C'est ça. Mais t'es un soul romantique, Nicolas.
1: Romantique, gars.
0: Hey boy, mais juste avant, icône pop, soft rock, soul des années 70-80.
1: Oui, une voix émotive, évidemment.
0: Ouf.
1: You make me feel like dancing.
0: Numéro 1, Grammy 1976. Let's go for it.

0: roule en masse à la table tournante, dédicace classique et spéciale. Merci à Olga, à l'auditoire de prendre note de vous autres.
1: Oui, absolument. Bonjour à toute l'équipe. J'aimerais dédier la chanson Ride My Sea des Moody Blues à ma conjointe Sylvie. On écoute votre émission à CNV sur la route du travail. Merci et bonne journée. C'est de Jonathan et sa conjointe Pauline de Saint-Constant.
0: Attendons une minute, là, Jonathan. Jonathan et sa conjointe, il a changé de conjointe, lui, je le veux.
1: Il n'y avait pas la même conjointe avant?
0: Le même Jonathan là, qui rôde tout le temps, là, puis qui est fin, il est super cool. Là. Il nous avait apporté des chocolats à un moment donné, Laura Secord, ici, au centre du haut, il y a une petite shop, Laura Secord, qui est fabuleuse. Alors, s'il n'était pas avec une Pauline, en tout cas, je sais pas, pas mêler ses affaires. Salut la gang! Oui, oui, une petite dédicace. À mon chum Marc Gendron de Beauharnois qui fête ses 50 ans aujourd'hui. Et pour lui, si possible, du Hendrix avec votre choix, Mr. W et Nick.
1: Okay.
0: On t'aime CNV, signé Louise Langevin.
1: Salutations, ma chère Louise, et salutations également à tous les camionneurs sur la route. Une pensée spéciale pour mon collègue Pierre Gervais avec les Cream Right Room. Salutations.
0: Hey, merci Pierre, il roule avec sa Gisèle après avoir déposé le camion en direction de Montréal. Vous êtes notre compagnie de route. Ah bon, ça c'est, c'est un beau message. Voici les Moody Blues, tels que promis à CNV.
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0: Donc, tel que promis, c'était les Cream, I Feel Free. Juste avant, ben, on a roulé de classique en classique. Jimi Hendrix, les Moody Blues. Très occupés sur notre réseau. Le truc, sur Google, vous tapez CNV, ça va apparaître. Pas besoin de faire des WW, là. Non. Juste W ici qui vous parle. Ça va se faire.
1: Le meilleur W est déjà avec nous.
0: Pas besoin d'aller taper des W. Tapez juste des CNV et c'est boum. Ça. Qu'est-ce qu'on fait quand ça apparaît?
1: On sourit, premièrement. On ouvre grand nos oreilles et on clique sur l'une des stations. Vous allez voir, CNV, station principale, c'est peut-être votre meilleur choix pour nous entendre, comme c'est le cas en ce moment, c'est ce que vous avez fait, via l'application CNV Radio également, et c'est gratuit.
0: Dominique Auditeur, justement, il nous dit, j'ai fait la route, qui est toute simple, parce que lui, il était pas vraiment, il savait pas trop, j'ai dit, oui, alors... tape sur Google CNV. Là, il y a une petite flèche qui apparaît là, pour
1: tout simplement
0: indiquer pour certaines personnes.
1: Ben et oui,
0: tu cliques là-dessus, puis tu le... Le truc facile, aussi, c'est de monter l'application aussi sur ton téléphone, puis tu branches ça dans ta voiture. Ah, tu comprends? Ça fait comme une vraie radio dans ton auto.
1: Puis des fois, t'as même pas besoin de le brancher parce que tout ce qui sort de ton appareil téléphonique, généralement, est déjà en Bluetooth
0: exactement,
1: dans ton véhicule.
0: Voilà.
1: Et ça sonne comme une tonne de briques, comme
0: on dit. Absolument. Alors, on poursuit dans cet envolé musical. Vous allez voir, on est bourré de surprises à la table tournante de W avec Mr. Nick qui m'accompagne sur CNV.

0: On vient d'entendre Gino Vanelli, People Gotta Move. Moi, c'est ma préférée de Gino, tu sais. Je l'adore, cette chanson-là, et c'est très groovy. C'est une chanson, on dirait, qu'on a dans la peau, dans le sang.
1: Il y a une envolée là-dedans, c'est vraiment du beat montréalais, là.
0: Vraiment?
1: Gino, qui est vraiment...
0: Signature montréalaise.
1: Montréalaise. Ouais. Les Doobies et les Kinks, en tout début, 2 heures de musique non-stop, sans aucune publicité, il n'y en aura pas.
0: Il y en a pas de commercial, il y en aura pas, comme disait la vieille pub. Ouais. Et ça promet, c'est toujours comme ça, un 2 heures non-stop.
1: Non-stop, juste avant de faire un saut au temple mythique du disco à New York, symbole absolu des années 77-79.
0: Le studio 54, hein, un beau petit bloc de musique, pourquoi pas, Chabaudet, Abba, pour ne mentionner que ceux-là.
1: On va débuter en douceur, toutefois, avec une autre belle tune de Christopher Cross, Arthur's Theme à CNA. Hey.

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2: À la table tournante de W, mon cher ami.
3: Attention.
2: Attention. On se transporte justement à Manhattan. 254 West, 54e rue, entre 1977 et 80, c'est l'âge d'or. Très court, quand même, sur quoi? 3 ans? Mais quand même légendaire dans un ancien théâtre transformé en discothèque ultra sélecte.
3: Avec plein de célébrités absolument incroyables dans cet ancien théâtre devenu ce fameux Studio 54, Andy Warhol, Diana Ross, Donna Summer, Grace Jones, Bianca Jagger, qui était Bianca Jagger arrivée à un moment donné à cheval. Et ça, c'est devenu une image.
2: Oui.
3: Il y a un petit vidéoclip qui est tourné de ça. Ouais, tu la vois arriver. Okay. Bianca Jagger, qui était quand même, c'était une
2: tout un personnage.
3: Oui. Mick Jagger, Elton John, Cher, Minnelli, plein de célébrités. Sur quand même une période, comme tu disais, Nicolas, d'âge d'or assez courte.
2: Quand même. Et survint ensuite la chute, 79-80, poursuite judiciaire contre les propriétaires. Donc, fin de l'âge d'or, on l'aura deviné, du Disco Club. Et le club
3: ferme
2: hein, littéralement. Oui. Mais la légende, elle reste éternelle.
3: On va vous en parler de cette poursuite judiciaire et de la fin de cet âge d'or policière, en quelque sorte, parce que c'était là que toute l'ambiance mythique d'abord est née et continuait.
2: Là où il fallait être vu, probablement. Voilà. Il faisait bon être vu.
3: Il faisait bon être vu et il fera bon de suivre la table tournante pour vous reporter et avoir d'autres détails sur la fermeture de ce Studio 54-là.

0: Studio 54, faudrait faire ça plus souvent.
1: Oui, absolument. C'est bon. Ben, écoute, direct à Manhattan, comme t'en parlais tout à l'heure, la 54e,
0: ouais.
1: En 1977. Mm-hmm. Plus précisément.
0: Oui, monsieur, les Gloria Gaynor de ce monde avec I Will Survive, Kesey and the Sunshine Band, That's the Way I Like It.
1: Sister Sledge, We Are Family, Bee Gees, Night Fever, la crème de la crème.
0: Hey, hey.
1: Et on va poursuivre, mon cher Nicolas, un peu pas mal dans la même veine.
0: Oui, et on aime ça, cette table tournante pour un groupe d'auditeurs réunis dans un ce qu'on appelle un get-together spécial. On est une soixantaine, dit-on, à Côte-des-Neiges, chez Marie-Lou, dans son lounge, appartement lounge, ou lounge building, si vous le voulez. Donc, ouais. Salutations à tout ce beau monde.
1: C'est le fun, ça, la gang de basket et de hockey. Merci, Olga, les tannants de...
0: Les tannants.
1: Imagine, regarde, je vais quand même répéter, là, c'est cool. La gang de basket et de hockey, les Tannants, le club de Jess et Sylve.
0: Hey, bon, salut à tout ce bon monde.
1: Boum,
0: demande spéciale d'ailleurs pour notre groupe auditeur en festivité. Remember, années 80, en commençant par du Kenny Loggins, évidemment, mais tout juste avant.
1: Stevie Wonder, I just called to say I love you, CNV.

0: Et que ça va vite à la table tournante de W, une succession de hits, mon cher.
1: Absolument. Puis là, on a compilé un petit quelque chose de spécial. En fait, c'est toujours spécial. Chaque fois que je le dis que c'est spécial, je me dis, ben c'est toujours spécial. Et encore plus spécial parce que vous, les auditeurs, vous êtes des spéciaux.
2: Et on aime ça. Et on aime ça vous lire, d'ailleurs.
1: Ouais,
2: et on dit des fois, répétez le courriel. Il est facile à retenir, mais il faut répéter souvent, t'as raison. Radio@cnv.ca. C'est entre les mains d'Olga. Faut en profiter pour la saluer chaleureusement. Et lui expliquer un peu le contexte. Vous êtes dans une fête, un événement, vous êtes seul, ça peut arriver, vous êtes en couple ou vous souhaitez de l'être. Alors, salutations à tous les gens que vous voulez justement saluer. Et sinon, la chanson que vous souhaitez entendre.
1: Et comme Mauricio et sa douce Julie, alors, il nous explique, il dit, je vous explique, CNV, je pars de Montréal, okay. En auto, je m'en vais à Miami. À Miami, je reste là une couple de jours. Je laisse mon auto à Miami en sortant. Je prends le bateau jusqu'à Nassau. Tu me suis,
2: plusieurs
1: là?
2: Le font. Oui.
1: À Nassau, je prends mon bateau.
2: OK.
1: Il sera en Nassau, pas en bateau, en avion.
2: Parce que en avion, pardon.
1: Bateau. Oui. Parce que c'est le bateau, c'est, il prend un Nassau. Okay. Il s'en va à Freeport rejoindre des amis. C'est son bateau à lui. C'est un voilier d'une quarantaine de pieds.
2: Ah,
1: je ne sais trop.
2: Super beau.
1: Là, il passe du temps à Freeport et après, il revient en avion.
2: Okay.
1: En tout cas, c'est un busy man.
2: Un busy man.
1: Bon.
2: Bravo.
1: Mauricio, bravo.
2: Ben oui, on sait.

0: Termination, conception de la table tournante.
1: Hein?
0: De W, déjà. Ça va vite, hein?
1: Mais non.
0: Ça va trop vite.
1: Arrête.
0: C'est pas déjà fini.
1: Quoi?
0: Si on dit ça en bonne compagnie,
1: là, oui.
0: C'est-tu déjà fini?
1: Ben c'est voyons. Ben, c'est les lumières. Ouf! La lumière.
0: Et pouf!
1: Tu sais, c'est pouf, là.
0: On voit la lumière au bout du tunnel.
1: C'est fini. Oh, mon, que ça passe vite nos deux heures dans notre club spécial. Hein? C'est un club très, très sélect.
0: Tout à fait.
1: Vous faites vos entrées. Olga va vous compiler. Parce qu'on a le club table tournante de W.
0: C'est vrai.
1: Avec les t-shirts qui s'en viennent, les cartes de membres spéciales radio.
0: Vraiment
1: et tout
0: sélect.
1: Le monde est le bienvenu, hein. Parce que vous êtes très proactifs, les auditeurs. Et surtout, très nombreux. De plus en plus nombreux. Merci beaucoup.
0: Merci et merci également à Stéphane Ducharme du côté de la production. Merci à Olga infiniment et à son assistant également. Alors, ils font tous un très, très beau travail. Ils nous permettent de vous présenter cette autre édition de W, la table tournante. Merci, mon cher.
1: Ben, ça me fait plaisir.
0: Partner.
1: Écoute, bonjour tout le monde. Bonsoir, la visite. Joyeux Noël.
0: Et à une prochaine qui peut survenir.
1: À tout moment.
0: À

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1: Bonjour et bienvenue sur nos routes. Aujourd'hui, nous sommes le 14 juin, l'année 1968. Vous connaissez la version de Donna Summer, MacArthur Park, écrite par l'auteur-compositeur américain Jimmy Webb. C'est la version la plus célèbre. Mais la chanson originale a été chantée par Richard Harris en hausse de 2 places au Billboard Hot 100 cette semaine. Vous allez entendre Money, Money de Tommy James and the Shondells. Et la première position appartient à une des célèbres chansons de Simon and Garfunkel. Restez là jusqu'à la fin. Les Moody Blues faisaient le tour de la terre et de tous les palmarès avec son Night in White Satin. En France, Sheila était au top palmarès. Tom Jones avec Delilah. Jacques Dutronc était 5 heures à Paris s'éveille. Bonnie and Clyde, Johnny Hallyday. Et on va commencer ses routes avec Robert Charlebois, Louise Forestier, Lindbergh. Tout de suite après cette nouvelle entrée au Billboard Hot 100, 98e place pour Elvis Presley and the Jordanaires, Let Yourself Go. Nouveauté, semaine du 14 juin 1968.

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1: Parlons donc de cette chanteuse française qui a connu énormément de succès durant la décennie 60. Son nom, Georgette Émilienne Plana, mais on l'appelait tout simplement Georgette Plana. À la fin de la décennie, Georgette Plana a chanté à l'Olympia aux côtés de Robert Charlebois. Parmi ses succès qui ont traversé l'Atlantique, il y a eu La Java Bleue, Riquita et Viva España. C'est celle-là que vous allez entendre tout de suite après. Version originale de Tommy James and the Shondells, Money Money, en hausse de 2 places au Billboard Hot 100. Numéro 3, semaine du 14 juin 1968.

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1: La voix de Bobby Goldsboro sur son album qui était sorti en 1968, chanson-titre Honey, une chanson écrite par un auteur-compositeur de Nashville, Bobby Russell. Il a eu l'idée d'écrire cette chanson-là en regardant un arbre pousser dans son jardin. En fait, c'est une femme qui avait planté cet arbre, mais qui est décédée quelques temps plus tard. Alors, l'histoire est racontée du point de vue de son mari qui lui manque terriblement. Honey. En France maintenant, il y avait ce chanteur et acteur que toutes les filles admiraient. Il a d'ailleurs épousé une autre chanteuse, Françoise Hardy. Il s'appelle Jacques Dutronc. Il est 5 heures. 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
1: Si on regarde le palmarès rétro de l'année 1968 au Québec, il y avait Pierre Lalonde en cinquième position cette semaine avec son Sleepy Joe, Les Sultans en fermant la porte, Tony Roman et Nanette Workman, Les Petites Choses, Je vais à Londres, René Martel et Johnny Farago étaient au top palmarès avec Chérie, je me souviens, c'est celle-là qui s'en vient. Après le numéro 2 au Billboard Hot 100, en hausse de une place, This Guy's in Love with You, Herb Alpert, numéro 2, semaine du 14 juin 1968.

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1: Au Québec, on avait notre Johnny Farago et en France, il y avait Johnny Hallyday, l'histoire de Bonnie and Clyde. 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
1: Au top palmarès québécois, il y avait deux versions de la chanson « Comme un garçon », la version de Chantal Renaud et de Sylvie Vartan. Il y avait la Bolduc de Marthe Fleurant et Donald Lautrec faisait partie de ce palmarès avec « Bientôt les vacances, ça s'en vient ». Et Aretha Franklin, qui est au top palmarès en France avec la chanson « Think ». Et en nouveauté au Billboard Hot 100, 81e place, « You Send Me ». Et à la toute fin de cette heure, au Billboard Hot 100, le grand numéro 1 cette semaine, « Simon & Garfunkel ». On va commencer avec une chanson qui est au top palmarès en France et en Amérique. Tom Jones, Delilah, semaine du 14 juin 1900.

Ça, c'est la voix de Donald Lautrec. Bientôt, les vacances étaient au top palmarès au Québec. Et une autre chanteuse qui était au top palmarès, en plus de Sylvie Vartan et sa version « Comme un garçon », il y avait Chantal Renaud. On va terminer cette heure des routes 66 à 89 avec Chantal et le numéro 1 au Billboard Hot 100, Simon & Garfunkel, Mrs. Robinson. Ici Diane Lafrance, merci d'avoir été au rendez-vous et on se dit à la prochaine sur d'autres routes 66 à 89. Ciao, top palmarès.

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